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Ça va, là, Sunika les Jolzot, ça va, je peux? C'est bon, c'est bon. Parce que moi, là, c'est pas le genre de moment pour ça ici, chercher mon problème, hein. Normalement, tant que civil, là, on parle pas moins ça, il vaut. Alors, allez, ouais, les mamans, mettez, tenez-moi, tu vois. Ouais, parce que comment est là, moi, c'est pour mon super STC, hein. Mon super STC. Ouais. J'existe test de tout mon corps. Ouais. J'existe test sans moi. Ouais, j'existe test circulatoire. C'est pas moi pour personne qui s'est énervé, hein. Parce que peut-être moi, comment est là, pas mon pièce. Ouais. Super, super stressé, c'est moi. Ouais. Premier bail qui vivait moi. Je trouve tout ça. Là, on est contre fils à red. On est ou bien pas qui laisse. Mais là, on est fils à red. Au soir, là. On vient une bonne autre pour expliquer les autres leur cas. De mon stress. Et de ma honte, ouais. Premièrement, dernièrement là, 35, hein. Qui ça? Qui ça? Il y a un problème là? Hein? Oui, monsieur, qui ça? Et non, vous êtes resté bien là, vous êtes arrêté un moment. Non, non, vous êtes arrêté faire le con là, vous êtes arrêté. Mais t'es comme ça, tu m'en es au diapason là. Parce que je n'ai pas décidé là. Hein. Je continue. Moi, il veut là. Mon roi, il a des problèmes, problèmes, m'a attrapé. Et puis, mon honte. Mon honte. Mais avant de vous expliquer ma honte, le cas de mon honte. Mais pas rien. Je suis policier municipal, ça se voit, ok? Ok? C'est ça, être là. Mais, quand il me dit ça, moi. Vous voulez la chose dire que c'est moi, parmi tout ça, policier qui n'y est. À Paris, c'est là qu'il y a un policier. Mais c'est moi, car ouais, tout seul, moi. C'est moi, vous voulez la chose dire que quand vous voulez monter, c'est vous, pantin. Tout côté qui n'y est mal chien, puis ça, c'est moi, c'est vous aller. Pour me mettre un petit peu de l'ordre. Ouais, puis c'est le cas où la force reste à la loi. Ouais, faut vous dire, attention, la force reste à la loi, vos papiers. Ouais, alors c'est moyen qui plus couillon là, pour vous remonter, c'est quand t'es modèle côté ta, ouais, c'est bouc là. Ou pas de vraie personne, moins. Avec le feeling que j'ai, vous croyez que c'est mon gars, vous remontez là. Moi, n'y a pas de ce problème. Moi, pas ça dit bouc là, hein, bouc là, c'est chef, moi. Moi, je dis, mais qu'est-ce qui lui arrive? Bougara pour me voir mouche la dîme. Le pire! Bougara dit, ce soir, nous allons faire une petite réunion budgétaire. Mais nous allons faire une petite festin, nous allons boire, manger, nous allons discuter, nous allons faire part d'une petite restriction budgétaire. Non, mon papa écoute, il m'a surtout tonne que nous allons faire une petite soirée pour nous prendre pied, nous, pour, voilà. Mais je vous invite, Tom Paul, mon gars, je vous invite tous les policiers à venir de cette soirée ce soir. Qui, de cette soirée, nous ferions une réunion. Oui, qu'il y a une réunion, et pour nous toutes qui rassemblent, une réunion pour nous discuter. Et vous, il fait, sans soirée, on dit, what's up? Impeccable, ben là-bas, arrivons là-haut. Je suis arrivé ainsi. Mais comment c'est pour qui prêcher? Les mots font la porte la montre fat. Tout le monde a regardé moi. Moi, il y a une qui consacre tout comme admin civil. Moi, j'ai honte. Mon honte. Mon honte. Mais moi, pas ça, mon trio, mon honte. Puis ça, encore plus honte, là, ouais, ouais, mon honte encore. Alors qu'il y a un triple ou autre. On va faire aussi de rien, hein. On dit, ça va.
Ouais. Vous regardez, les amis. C'est une blague. C'était pour vous faire rire. Je savais que vous étiez tous en civil là-bas. Vous êtes montrant. Oui. Justement, j'ai préparé un morceau avec le maestro que je vais vous danser avec la tenue des potes. Et maestro.

0: On se pour quoi on mon ça ou hein. Il y a un moment où on va parler pas moi, mais on va répondre nous, mais je sais qu'il y a quelque chose en moi qui t'attire. Ouais, ouais. Non, parce que, enfin, on ne peut pas faire mon chier comme ça autant, de pourquoi on m'en est là. Et tu sais, c'est quoi ton problème? C'est qu'on a un lien familial. Et tu sais, c'est quoi le lien familial? C'est souvent l'odeur, c'est où d'autres points les moins. Hein? Et puis, on l'a. Il faut dire, moi, on pas fini de parler pas moi. Et puis, la prochaine fois, moi, qui est bien, qu'on sort au courant, quand on partit, et puis, pièce famille, où? En plus de 1000! Pas pour café la fête, mais pas de temps, pas de temps! Alors, je suis arrivé là, je suis arrivé dans le rayon, mais elle a rassemblé nous tous. Et puis, tant de bouglins, hein. Bon, réunion budgétaire. Je dis, attends, réunion budgétaire, ça veut parler du budget. Oui, étant donné que les caisses de la mairie sont en déficit, alors nous allons faire une restriction budgétaire de 25% sur votre salaire. Qui sort de là? Qui sort de là? 25, attends. C'est mon ressenti, c'est vous et tout, partout. Alors, et puis, en plus de ça, à sous 7000 francs, hein, ou quand il est 25%, hein, moi qui cotise à ma sécurité sociale, hein, pour voir et avoir et revoir ma retraite, hein, lorsqu'il est 25% en les 7000 francs, hein, alors ça veut dire que, on peut pas jouer tiens, c'est moi, on peut pas jouer cheval, hein, à qui mon maman va venir riche là? Mais à qui mon maman va venir riche là? Et vous regardez ça, monsieur, mon problème, Daniel. Je dis à ma grande, monsieur, les vous venez montrer les bougas? Personne ne va bien. C'est moi qui ai dit, bah, non. Personne ne va bien. Je ne peux pas bien non plus. Mais, toute histoire est finie, rendez-vous au boulot le lundi. Mais comment c'est pour Crispis de Gonzalez? Alors, je vais aller au boulot, Non, jamais. Alors, comment tu vas? Tout ça fini, tout ça fini. Ouais, je ne pense pas à quoi, je vais vous autres. Tout ça fini. Ouais, depuis mon ami, bonjour, mon Raphaël. Si maintenant, on sait sa mère a trouvé pour dire encore. Non, mais t'as grave. Bougla a crié nous et puis a dit nous, deuxième réunion budgétaire. Moi, le tout bout de bon Bougla. Moi, quand t'es Bougla, on m'y t'en ça, quoi, dis là. Deuxième réunion budgétaire. Moi, c'est là, mesdames et messieurs. Moi, mettez un dragon chaque zier, moi. Ouais. Avec chaque zier, moi, mettez un dragon. Moi, dis, si vous parlez là, moi, quand même, il me dit, fond là. Ouais. Moi, quand même, il me dit, fond là. Pour demain, là, tout fait, moi. Ma ka tante bougla ka dit comme ça. Écoutez ça, hein. Alors, nous allons faire des modifications sur votre matériel à vous, tout ce qui concerne l'amnion. Bon, c'est côté à qui nous fait physique. Il dit qu'il faut un changement. Les bougas disent ça. On a commencé à sentir mon coin. On dit, tiens, mon rapport souffle. On commence, ouais, on dit, c'est. On regarde comme ça, il a modifié tout ce qui a concerné la protection de l'environnement de nous. C'est là, moi, imaginez comme ça, qui baille. On dit, quand imaginons? Vous avez vu, moi, Paris, stand dans là, et puis, moi, je n'ai pas au bal, moi, là, ouais. Même sous pas faim, quand on tient un coup de fusil, là, moi, pau! Ouais, on dirait la peau, imbécile. Ouais, l'on tire tête, moi, je vais sauter fab, là, bidim, là. Sans couille. Eh bien, médaille, moi, on croit sans tout seigneur, médaille, hein. Hein? Eh bien, vous et papa, vous faites la gendarmerie, bon. Pas sans tout, c'est pas un médaille. Pas sans tout, il y a une médaille, là, ils allaient les virer, Bon, bon, t'es là, un petit, voilà, t'es là, t'es là, quoi, là. Alors, mais écoutez ça. Et moi, je suis en décès, vous croyez, imaginez? Vous imaginez, moi? Avec une tenue en camisole, et pas camisole, et quand tu... Non, camisole, c'est là au fou. Arrêtez, ok? Une tenue de cam, une tenue de l'armée en cam. Ouais, et puis gilet pare-balles, et puis vous regardez à moi, hein, que ça. Et, hein, au bazooka, tu bailles. Au bazooka, tu vas au bazooka fort. Bah, la gare, là, c'est monsieur Scud. Ouais! Les manis sont là, mais moi, ils me descendent là. Ou quand il y a un problème, passez Bel Laden. Ouais! Et ils me disent, vous imaginez tout ce que le gars peut faire pour moi encore? Vous imaginez que le gars me offre un chao d'assaut? Un chao d'assaut? Si bon! Mon lanchard d'assaut, moi, tu vas y caouler, vous goudouk. Tu vas y moi, tu vas me Depuis ma montée, c'est vraiment bon vagabond, à vous, t'es boudoudoum. Y a une fusil, d'après ça, une fusil, y a quatre les mains, ping, poting, poting. On s'en fout. Madame chard d'assaut, poting. La rani tourne vers au bout de ça, de boudoudou. La descente, c'est les raoulants, les mouns, racrasés, jumpy, rapide les têtes, yo. Racrasés, yo, raoulés. Messieurs, l'an passé ici, encore, tout ça, africain, il doit ramonter, là, tout ça. Nous rapassez pas là. Et mon gars, pas là, on bloque, il va ramonter, les têtes, lui. Mon grand madame qui te fait traiter, puis me rapide les têtes, ça. Monsieur, qui m'aura vivre. On dit, monsieur, le chien de la sauture. Je me regarde brusquement, je me regarde sans le terrain. C'est riche, qui me regarde, Yannick Noah, je me regarde pile ça. Je me regarde pile l'ox là, regarde là. Je me regarde pile l'ox là tellement fort que l'ox là, car il était là, et puis il a fait un pile les titis là. Ouais, c'est. Quoi imaginer? Tout ça, ça a fini. Tout ça, ça vous regarde. Vous regardez comme ça, je retrouve tous vos fusils, tout ce que vous avez fait comme arme dangereuse contre l'environnement. Et maintenant, nous allons vous donner des fusils d'impressionnance qui impressionnent les gens. Mais ce seront des fusils à l'eau. Des fusils de l'environnement. Des fusils à de l'eau. Allons voir qu'à bon ravine de bon moment là, vous dites, tchis, arrêtez. Au nom de la loi, je vous ai dit, monsieur, arrêtez, hein. Faut pas venir. Pisse. Ah, vous gars, venez bien, goûter au long de ça, m'a dit, tchis. Alors, ça n'a pas manier pour mettre mes petits crapauds qui mangent à elle, alors. Hein? Depuis que je suis là pour garder ça, je suis fini crapaud. Depuis que je suis là, je suis crié crapaud tombé, je suis tombé, bip! Non, depuis que je suis crié ça, je suis crié. C'est pas, mais arrêtez là, ça va être imbécile. On va me raconter ça. Pas vrai ça. C'est vous. Moi, je. Vraiment, tu peux là, vraiment, tu peux là. Ça va pas être pour dire ça. Hé, attends, notre café la fête, mettez là. Non, attends, attends, attends. Je vais faire un peu ça. Je dis, je peux là, car je me capote tomber. Attends. Qui est ça pour tomber à foutre un route d'eau?
1: Entendez des mots anglais, maman. Il est où, Gouetta?

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1: Allô, bonjour.
2: Bonjour, madame.
1: Oui, bonjour.
2: Excuse-moi d'attendre. C'est là qu'on parle anglais.
1: Oui, madame.
2: C'est pour apprendre à parler anglais.
1: Oui.
2: Tu peux me passer une petite personne qui peut me donner des petits renseignements, s'il te plaît, sur l'anglais.
1: Ben, c'est moi.
2: Eh bien, mon cadeau, excusez-moi d'attendre. Une lettre que j'ai reçue. Une lettre là, ma chérie, qui est anglais. Alors, je dis, mais écrivez, peut-être, ou qu'elle peut donner une petite explication.
1: Vous habitez où, madame?
2: J'habite le Mont Rouge à Fond Cacao.
1: Vous ne pouvez pas venir sur place?
2: Ah, mais non, madame, moi, quand même.
1: Parce que j'aurais pu... est-ce que vous pouvez me l'expédier? Expédier le courrier, comme ça, je vais faire quelques traductions pour vous.
2: Mais je t'ai dit ça tout de suite, et vous, qu'a dit, moi, c'est ce que ça veut dire, c'est pour cela, je l'explique,
1: moi. Je vais demander au professeur qui est là, ou si je peux, je vais vous aider.
2: Alors, c'est marqué. My dear, dear.
1: Alors, mon chéri.
2: Darling.
1: Darling, c'est à peu près la même chose.
2: C'est ma chérie.
1: Oui.
2: C'est marqué.
1: Ma chère chérie ou enfin.
2: Mais m'a pas connaître personne. Enfin, je t'ai dit, hein.
1: Oui.
2: Il m'a dit, Miss you.
1: You, c'est toi.
2: Et Miss moi.
1: Enfin, you, Y-O-U.
2: C'est, O-U, oui, O-U.
1: Ah, mais ça veut dire toi, tu.
2: Mais moi, Miss quoi, Miss, c'est pas Miss quoi, Miss Martinique. Okay. C'est la lettre de New York. J'ai des petits enfants qui habitent à New York.
1: À New York. Ah, mais c'est peut-être un de vos petits enfants qui vous a écrit.
2: Il était qu'un peu matché ça en français pour m'essayer au moins choquer français, hein, mais l'anglais, je sais pas très très fort dedans. Alors, c'est ce que tu m'as dit, il matché, comment tu peux me redire ça?
1: Attendez.
2: C'est marqué. Alors, tu m'as dit,
1: À vous et à votre mari qu'elle a écrit la lettre.
2: Ma mari, c'est Prosper, mais Prosper, tu n'es pas plus fort que moi, il n'a pas même ça parler des mots français collés.
1: Mais c'est plus facile pour nous quand on a le courrier sous les yeux, on traduit tout de suite.
2: Mais c'est ce que tu m'as dit là, c'est déjà bien, hein, c'est déjà une grande contentement.
1: Je vais faire quelques faire même gratuitement pour vous et puis vous remettre ceci. Vous voulez que je vous passe un professeur d'anglais?
2: Si ça passe qu'à déranger au trop, ça va me soulager grandement.
1: Attendez, quittez pas. Il y a quelqu'un qui me donne un mot là, je ne comprends pas. C'est une dame de certain âge, tu peux venir voir. Elle veut une traduction, mais elle ne veut pas venir sur place.
2: Bonjour, ma petite dame.
3: Bonjour.
2: Excusez-moi de te demander pardon pour le dérangement.
3: Oui.
2: C'est une petite lettre que j'ai reçue. Je crois que c'est mes petits enfants qui viennent à New York.
3: Oui.
2: Mais les enfants ont envoyé ça dans une langue que je ne comprends pas. Ils ont dit, mais c'est anglais. Donc, c'est pour ça que j'ai appelé chez toi.
3: Oui.
2: Alors, il me dit, I miss you. I miss you, c'est ce que ça veut dire. Hein?
3: I miss you.
2: Attendez. Ma là. Ouais, je vois pas ça.
3: Est-ce que vous pouvez m'appeler les lettres?
2: Alors, c'est la première lettre, c'est un I comme Isidore.
3: Oui.
2: C'est un petit peu plus loin, c'est marqué M avec un I avec deux S.
3: Oui.
2: Et puis un petit.
3: Missing you, ça veut dire simplement que on te manque.
2: Ah, les petits enfants me manquent.
3: On manque de ta présence.
2: Ah!
3: Missing you, ça veut dire tu me manques.
2: Eh ben, bon Dieu. Eh
3: oui.
2: Ben,
3: ou qu'à manquer moins.
2: Ah, ben, les petits enfants sont très gentils, mais toi aussi, tu es très aimable. Hein? Et mi dir lige. Dir lige, ça s'écrit D-A-R-L-I-N-G.
3: Missing you, darling. Ça veut dire. Tu me manques, chérie.
2: Ah, mais on va parler. Tu es une personne d'anglais.
3: Oui, voilà.
2: C'est pour ça que tu comprends ce que je t'ai dit.
3: Oui.
2: Alors, c'est marqué « Me love ». Eh bien, c'est très, très, très parfait.
3: Ça va? Vous avez tous vos renseignements.
2: Eh bien, actuellement, je suis grandement soulagé, alors. Est-ce que tu as fait écouter une petite quelque chose? Quand on dit c'est anglais, il y a goodbye, mon nin.
3: Goodbye, darling.
2: C'est toi aussi, darling.
3: See you.
2: Mais toi aussi, nous, you, so, toi
3: okay,
2: aussi.
3: Ok, bye bye.
2: Tant de même.

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0: Il est 6 heures.
1: Fabrice! Fabrice! Viens là, je suis faible, ma grand-père, venez.
2: Ma j'arrache pas pour chiver blanc dans ton tête et tu as plein poux dans ton tête.
1: Où sont-ils des ordières? Dis, où viens la chasse chiver blanc, ma grand-père?
2: Moi, je vais pas fouiller, j'ai dit.
1: Fabrice, quand vous voulez nous créer le cinéma, Pito?
2: Moi, je vais au cinéma, mais papa, Pito, hein. Qu'est-ce qu'on va voir?
1: Nous allons voir le film Karaté, le manchou de Shaolin.
2: Aïe, aïe, aïe, les manchous de Choumichou. On ne sait pas rien pour faire. On a dit qu'on a amené ou mené un film instructif ou ramené les manchous de Shaolin. Oh, mais qui croit qu'on a des malfoutiers ça? Toute la journée, on a dans la merde et on a les manchous de Shabobine, de Shabobine. Quant à toi, maman, faut pas te mêler dans ça. Papa et moi, nous sommes des grandes personnes. Bon. Les nous arrivés devant le cinéma RES, il y avait un grand monsieur long, long, long, gros, gros, gros, mec, mec, mec devant le pote. Il est venu, il a arraché le ticket de mon papa. Je compris, allez mon papa, je lui donne une compte dans son doigt. Après ça, nous est rentré dans le cinéma. Il y avait un long nègre la pointe là, il comprend pas même pas rien dans le cinéma. Il y a con comme papa ils sont. Le guédé, nous est rentré, nous est saisi. Quand nous est saisi, je regarde devant moi sur le écran, il y a un monsieur, il fait loger ce macaque. Le monsieur, il commence à grigner avec son dentier en l'eau. Iya! Aïe, aïe, aïe! Iya! Iya! Iya! Iya! Le monsieur, il commence à dire, il dit. J'ai dit, papa, le monsieur va attraper un macadic, allons partir. C'est à présent, le monsieur, il commence à dire, il dit même. Le monsieur, il mettait son main dans son toilet. Iya! Après ça, nous est cisé. Mais depuis un bon petit moment, je suis cisé là. Je suis un petit me étrangle. Un petit me coince. J'appelle papa, il n'entend pas, marche. Ce cinéma est venu regarder. Papa, mon pauvre pistache est tombé.
1: Fabrice, garde mon palace là. Comment tu me croyais là après ça? Achète pour la pistache, Fabrice.
2: Papa, mon pauvre pistache est tombé.
1: Garde-moi, pas la savement, comment ça m'a de ma croyée là? Mais garde-moi, j'ai mis la rafraîche, ma cacla, on va faire rater ça.
2: Garde-moi, Timon, ou pas à PO à moi?
1: Dès bon matin là, quand il fait un paquet de autres là, pas ni moyen avec, ouais.
2: Aïe, aïe, aïe, papa, c'est pour te dire le voix de la madame, c'est pour madame, on se misse.
1: Au père de ça, vous voulez? Mais moi, on savent, en tenant Simon de madame, moi, et moi, faut la société accepter, moi, croyez.
2: Moi, je t'ai pas dit rien, mais je te dis, tu es étrangle. Ouais, tu soumets dans mon cou.
1: De toute la façon, ça n'a pas regardé, moi, sauver ces yeux-là.
2: Faut moi, t'es dans la bouche, aïe. Et c'est un gars de film à moi, monsieur là.
1: Fabrice, au cas où j'ai commencé à le cinéma là, moi, c'est oui, papa, il faut t'es dans la bouche, aïe. Fabrice, on parle sans garder terminé ce film-là.
2: J'entends dire le matin, moi, étrange, tu n'entends pas, mais il a coché mon boradier.
1: Regardez-moi, Fabrice. C'est un merdier, pas de prendre un merdier, même. Hein. Monsieur, un bouffet, tu gâches à lui-même.
3: Mais dis donc, monsieur, vous ne me laissez pas regarder mon film. Vous n'avez jamais été à Paris.
1: Écoutez, vous la métropolitaine, faut que ça m'en rappelle.
3: Ah, monsieur, vous avez la paix avec monsieur Mitterrand. Moi, je suis marseillang. Moi, quand je mange du boudin, il n'y a pas de problème. Hein?
1: Boudin ou pas boudin? Boudin ou pas boudin? Demain, il faut que je râle mon pioche pour aller pêcher.
3: Mais qu'est-ce que ça veut dire? Nous sommes en démocratie, nous sommes frères, il faut nous entendre.
1: Je ne sais pas si tu es mon fouet ou mon frère, mais je ne veux pas te venger, moi. Hein.
3: Mais pardi, il n'y a pas moyen de collaborer avec vous, hein.
1: Je t'ai pas gentil ça. De petit pêche-pirette qui m'a, tu es mon frère. De toute la façon, Toi, tu es un gros PD.
3: J'ai. Ah non, je suis pas PDG, monsieur. Moi, je suis maçon comme vous. Faut pas voir parce que je suis blanc, hein.
1: De toute façon, tu es blanc comme un aspirine.
2: Papa, je veux faire pipi. C'est pour que papi avait le monsieur là-haut.
1: Papa, je fais mes bons charmants répondre, monsieur, c'est moi.
3: Mais vous voyez votre enfant même, monsieur.
1: Vous, quand t'as la madame aussi, foutez-moi la paix.
3: Est-ce qu'ils sont cons, alors, ces mecs, alors, hein?
1: À son pastèque, qu'on dit. Bon, Fabrice, ce n'est pas là fini, nous allons rentrer à case.
2: Moi, je rentre pas pour à case. Je pense si t'es de les HLM là.
1: Fabrice, ou qu'a dit moi que mon papa, ou qu'on rentre en voiture là tout de suite, nous allons à case.
2: Moi, je ne vais pas à case. Je peux prendre le si t'es de les HLM là.
1: Ou qu'a dit moi si t'es de les HLM. Fabrice, bonjour, ça, tu vois. Combien papa en lui-même?
2: Combien papa j'ai? Ça présente, tu me demandes ça, hein? L'autre, j'entendais ce petit moment-là, ça, hein? Je te dis combien papa j'ai, hein? De toutes les façons, je suis une loupe-pe-loupe-pe-loupe-pe et rentre à case, là.
1: Et non, le papa est rentre à case.
2: Fabrice, dis papa ça, puis bien quoi, l'anticique. Ça, ben, ça m'a cru, y'en est pour j'ai pu se t'aider ou bien, hein? De toutes les façons, je veux pas ton cycle. Depuis 4 ans, y'en l'eau papa est rentre. L'autre jour, on m'a donné une voiture, je t'ai dit chez maman, c'était pas maman, hein?
1: 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Dès aujourd'hui, aucun veuille mon cas entrer et sortir ce temps.
2: Je vais veiller même.
1: Mais c'est ça pour faire.
2: Mais il faut me donner une voiture. Je travaille pas pour rien, moi. Même si c'est toi qui apporte les manger ici dedans. Si tu me donnes faire ce travail-là, si crève mon Dieu.
1: Garde-moi, tu vois, Fabrice. Au cas du moins, combien papa en a encore une fois?
2: De toutes les façons, je sais, il font 20.
1: À son couillon, alors, pas faire le colcon, alors, pas ça, des font 20, alors.
2: Des font 20. Tire couillolé, papa, des font 20.

0: Yes.
1: Attends, le moteur chauffe. Non, c'est pas du woman. Hein?

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2: Ça a été un finissage. Qu'est-ce qui t'arrive?
3: Qu'on fait?
2: Eh ben, moi, là, mais où finis-tu là?
3: Faut que tu l'as passé.
2: Ah, pour qui ça est pas t'es raté, manda?
3: Non, c'est pas la location familiale, c'est pile, t'es humaine, mais Maurice, il voulait.
2: Ah, mais Maurice, il voulait ta mère aussi, va moins nouvelle, là.
3: Eh ben, venez, ouais. Regardez. Faut qu'on veille mon gars, pour plaisir. Regardez ça en bas. Admise à la classe supérieure.
2: Eh ben, si maman, il a bon satisfaction.
3: Mais oui, mais c'est pas tout. Regardez ça, mathématiques, chaise.
2: Mais attends, tout petit maman, il t'apprend ça, mon cher.
3: Français 17.
2: Ta moyenne pour 20 l'année passée.
3: Musique 18.
2: Ah, oui, oui, oui, il fait chier, mais.
3: Ouais, et vous savez bien, frère, donc, que c'est un style bombe, là, hein?
2: Pas du tout, je pète, que c'est moi, attends, qu'il montre ça.
3: Ouais, mais comment c'est vous, j'en assez?
2: Mais, moi, je vous ça, mon cas, bon, petit plaisir actuellement. Eh, mon cher!
4: Maman!
2: Apportez-moi les billets.
4: Oui, maman.
3: Vous savez, ouais, ça y fait?
2: Et Jacques, oui, Jacques, on est que j'ai dit, maman, il est arrivé là.
4: Tiens, maman.
2: Merci, oui, ok. Jacques, quoi, si j'allais aller là, bon Dieu.
3: Oui.
2: Si maman, il a un truc con avocat, là, il passe la partie là, con ingénieur. Mais c'est mon content. Et puis, gars, c'est ça. Regarde ça, en bas, passe à la classe supérieure.
3: Mais pour qui ça ratisé comme ça? Pour qui ça gruge comme ça? C'est qui fait ça?
2: Madeleine, je vais te dire. Hier après-midi, moi, les soukouets, wop, quand on m'a l'école là-dedans.
3: Mais pour qui on fait ça?
2: Mais je t'ai les redoublé. Et moi, dis, ça y passait. C'est moi qui m'en mange.
3: Mais où n'y doit faire ça?
2: Ah, mais c'est ça mon frère, parce que tu m'en mange là, moi, ça me dit, pour qu'il faudra, qu'il l'école faudra y aller.
3: Mais bon, regarde notre place. Ah, ah. Français B, mathématiques quoi?
2: Aïe, aïe, aïe.
3: Mais pas bon!
2: Mais Madeleine t'occupe pas de ça. Ou pas professeur, c'est monsieur Akamaté Salolé là. Et puis moi-même, les malais, je m'attends le résultat final. Passe à la classe supérieure. Où est ça? Eh ben, l'animounaï.
3: Aïe, aïe, aïe, aïe, aïe,
5: bonjour.
2: Bonjour, monsieur. C'est vous, c'est vous qui me tient la position?
5: Non, madame. Je suis le professeur principal de votre fille. Et je suis chargé de son orientation.
2: Ah bon? Mais, ça il est là.
3: Mais, c'est Bouka, c'est l'indicateur. Si quand y'a qu'à voyer choua dans l'agriculture, si y'a qu'à voyer dans le commerce, ou bien dans la médecine.
2: Ah bon.
5: Excusez-moi, madame. Est-ce bien vous, madame Hortense?
2: Eh ben oui, monsieur, en toute lettre.
5: Ah bon, je croyais que je m'étais trompé.
2: Non, entrez, asseyez-vous, hein, monsieur.
3: Mettez
2: balai, abadé.
5: Bien, madame Hortense.
2: Oui.
5: J'irai, tout de suite au cœur du problème. C'est vous qui êtes venu hier après-midi à l'école et vous avez, me semble-t-il, fait un désordre. Expliquez-vous.
2: Eh bien oui, monsieur, excuse-moi. Mais moi, pas qu'à mettre grand chôle, moi, dis ça, moi, vous dire.
5: Eh bien, madame, moi non plus, je ne mettrai pas de l'eau dans ma gueule, dans ma bouche, hein, pour vous dire ce que je pense. Voilà. Vous avez pris hier une décision tout à fait arbitraire et qui pourrait retomber sur la tête de votre enfant. Moi, je pense, et le conseil aussi, à penser que votre fille ferait mieux de rester en sixième pour mûrir et, étant donné cette maturité acquise, elle pourrait éventuellement sauter 2-3 classes et retomber en troisième.
2: Et puis, c'est au cas où elle est dans les bâtiments, alors.
5: Il n'en est pas question. J'ai dit qu'elle doit rester en classe pour mûrir, c'est tout.
3: Mais, en tant que côté, c'est un cadeau, là. Pour l'hygiène, tout à l'heure, tu vas l'entrer pour un zaboka. Mais pour manger un zaboka, en tant que, beaucoup qui t'aiment mis. Eh ben, qui t'aiment mis là?
2: Ah, Madeleine, ça, on va venir. Moi, je dis comme ça. Ouest la rivière, pas qu'on est pour l'air, ouest la mer. Ou ça, j'ai chose à sauver, mais ta moyen, pas ça, si qu'elle met en prière dans les langues. Alors, mets-toi là, laisse-moi parler, donc. Alors, monsieur, moi, dis comme ça. Zot qu'a dit ça, zot l'est. Mais t'as l'air que les patients en cinquième, le gouvernement qu'a dit, il pourrit en sixième. Et puis, ça manque à faire, alors.
5: Et puis, madame, je vous arrête tout de suite. Vous avez l'air de dire qu'il existe un critère d'âge à l'éducation nationale.
2: Mais oui, puisque l'âge là, quand il monte en l'air, en trois temps.
5: Eh bien, non, madame. À l'éducation nationale, excusez-moi, ça n'existe plus, hein. Votre enfant pourrait avoir 18 ans, 23 ans, ou encore 34 ans et demi, elle pourra rester en sixième.
2: Non, mais Madeleine, qui ça qui m'a mal fait puis le commission m'a envoyé la nuit. Ça cadonne.
3: Quand t'as envoyé commission.
2: Mais bah tout c'est pour essayer à maman.
3: Maman dit ça.
2: Et monsieur.
5: Madame.
2: J'ai donné à tous les professeurs des oranges, des mandarines, un lot de mangandia, des cancambous, et vous pouvez dire, mais c'est résultat, ça, là, y'a aucun moment.
5: Et madame, si je comprends bien, vous voulez dire que vous avez graissé la patte des professeurs?
2: Mais monsieur, c'est plutôt Dieu, et puis la meilleure m'a graissé.
5: Enfin, vous n'avez pas compris. Je veux dire que vous avez donné à tous les professeurs un petit présent.
2: Y'a tout. À tous les professeurs, un paquet de oranges, etc.
5: Ça m'étonne, madame. Vous dites tous les professeurs, et je suis le professeur principal de votre fille, hein? Et je n'ai pas reçu, madame, une petite tranche de mandarine, rien du tout.
2: Tu n'as pas eu d'orange?
5: Non, madame.
2: Et Madeleine, venez sauver moi. Qui ça, qui maman, il a fait tout ça?
3: Et depuis, elle te demandait de savoir si t'as vendu ça, bon, chimère.
2: Pas dit, bébé, t'es là. Hermantiale!
4: Maman!
2: Ben, qu'est-ce que tu
4: me voilà.
2: Bonjour, mon ça. Et tu mettais le paquet à m'envoyer par toutes ces professions-là.
4: Maman, j'ai eu.
2: Bonne salut, maman, il a qu'à dire, moi, hein. Et puis, mon gars, tu es sale. Parce que, gars, tracasse, maman, il a qu'à bon, pour me faire passer là. Bon, on va tout là.
5: Madame.
2: Oui, monsieur.
5: Ce que je viens d'entendre me permet de vous dire que je reste ferme sur ma position. Hein? Cette fille mérite de rester en sixième pour qu'elle apprenne que quand on lui donne une commission à faire, qu'elle la fasse correctement. Alors, donnez-moi le papier que je rectifie ensemble. Donnez-moi ça.
4: Voilà. Tiens, maman.
2: Oui, attends. Mais monsieur, excuse-moi. Si maman la gêne, ni délai ou y'a qu'à garer. Alors, accepte ce petit paquet-là. Voilà, monsieur, ce sont les fruits du jardin.
5: Merci, madame. Il ne fallait pas.
2: Mais oui, c'est l'enfant qui a porté, hein.
5: Eh bien, vous me voyez tout remis, madame. Et, madame, je me permets de vous dire qu'à l'instant même, je vois la solution de tous vos problèmes à l'horizon.
2: Ah, je suis content. Oui.
5: Et tout bien réfléchi, je pense que votre fille, peut quand même accéder à la classe supérieure.
2: Ah bon? Alors, ben, c'est que tu as manqué là, est bon?
5: Mais, oui, madame. Et puis, quand je la regarde, je vois qu'elle paraît très intelligente.
2: Ah oui, monsieur, elle est la fille de son père. Hein.
5: Bon, madame, excusez-moi de partir si brusquement, mais j'ai beaucoup de choses à manger et à ranger chez moi.
2: Ah bon, eh ben oui, monsieur, à plus tard.
5: Au revoir.
2: Au revoir. Alors, accompagne le monsieur et ma fille, s'il te plaît.
4: Maman.
3: Attends, je comprends bien. C'est pas la peine que je m'aille travailler à l'école encore.
2: Où tu as dit ça?
3: Mais gars, mon nom, ça fait là. Vous savez, mon cas, il vivait en VOG. Et puis, mon cas, il voyait Zorose. Mon cas, il voyait tout casser, bagaille, bah, c'est pour faire ça. Et puis, il est né, mais qu'il n'y a cassé tête ni.
2: Mais mon cas, pourquoi nous, mais ni longtemps, mon cas, qu'on est ça, il y a qu'à crier ça là, débrouillardine.

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Pascal Pidibi chante L'amour l'arc-en-ciel. L'amour. Nec Vaillant.

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1: Shit. Ouais, aïe, tout ça travaille pour rien. Dieu Seigneur.
2: Bon, monsieur, frère.
1: Qu'est-ce qu'il a fait là?
2: Non, monsieur, on dit bon. On pas bon à demi, on bon.
1: Mais moi, j'ai envie de 3 mois de travail, mon homme là. 3 mois. 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Pas payer moi.
2: Comme ça, monsieur. Après, c'est debout dans la fenêtre, il a regardé nous. Là, il voit mon ravine, il a fait mes potes là.
1: Eh bien, bandit, on bite, à partir de l'aller, vous gagnez moi. Vous savez, on bite. Il faut nous changer le système là.
2: Merci. Travail égale l'argent. Travail égale payer. En jargon, nous nous dit un travail, bah, sito diri.
1: Colombo. Est-ce que c'est vrai? C'est sito diri? En pas qu'attendre.

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1: Il est 11h.

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1: Messieurs, mesdames, et bien Caraïbes, là, t'es là qu'à vivre en paix lorsque soudain une voix l'a paru à l'horizon. Monsieur Denambique et puis environ 150 camarades aventuriers, t'es là qu'à tuer Bordaille pour atterrir. 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Il mort en 1668. 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

0: Il est 16h.
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Il est 18h. 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

Abel Bossuet, Malam, Malam, Jotla, Nula, tout monde là. Bel bonjour l'épouse Bernard. Et puis auditeur auditeur, Kakoute Radio Madiana, bien entendu. L'émission typique radicale, pas bancale, mais surtout très amicale, verticale. Et mais c'est pour ça que j'adore, bref. Alors, venez garder, nous allons essayer de passer un bon petit moment ensemble. Nous allons remercier bon Dieu pour nous jour ouvert. Nous ne passons pas si nous allons fermer, mais nous allons ouvert. Alors, merci bon Dieu. Santé, l'amour, et nous allons distiller les Haïtiens. Il n'y a pas dit.

deux jours. Là, on mettait pas quoi, il a un champion qui est passé bon don alors. Bravo, donc j'ai pas de mal avec genou. Mais à présent, je vais passer dans notre en poignée ou un. Je vais débrasser en argent.

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Et mais à présent, à l'instant présent, c'est Tropical Tribute et Jude.

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Parle de cabritan, bye bye, c'est bon là où il est.

Quand Dieu a créé, il a d'abord créé les sages, les humains et les cons. Il a pris les sages qu'il a mélangés parmi les sages parmi les humains et les sages parmi les cons. Il a ensuite pris les humains qu'il a mélangés parmi les sages, les humains parmi les humains et les humains parmi les cons. Il a enfin pris les cons qu'il a mélangés parmi les sages, les cons parmi les humains et les cons parmi les cons. Et c'est quand les cons se retrouvent parmi les cons et qu'il leur revient la décision de décider que c'est la catastrophe. À l'époque, quand il y avait deux ou trois cons dans un village, on les extirpait du village pour les confier à un sage afin de s'occuper de leur rééducation. C'est après qu'on les remettait dans la société. Mais aujourd'hui, s'il fallait sortir tous les cons, certaines villes et certains villages se verraient vidés de toutes leurs substances humaines sans qu'on ait réussi à vider tous les cons. Et un con, c'est un con. Il ne reconnaît jamais qu'il est con. Pour lui, c'est l'autre qui est toujours con. C'est son voisin qui est con. Lui, non. Il est tel une bête qui refuse de se reconnaître bête, mais qui ne cesse de paître dans la prairie de la bêtise. Heureusement qu'on le reconnaît toujours à sa tête, parce qu'il a toujours la tête d'un con. Il ne change jamais de tête. Si vous allez quelque part et que vous entendez les gens crier « Oh, le con, il est encore parmi nous !» Il va nous pourrir la journée. Si vous faites le tour de tout le monde pour repérer ce con en vain, ce n'est pas la peine d'aller le chercher plus loin. C'est pas qu'il y a plus de cons cette année que les années dernières, mais c'est parce que les cons de l'année prochaine sont déjà parmi nous.

c'est sa femme à la 2K. Avant ça, c'était le con. Bye bye bye. Pour les Marlins,

0: Mais c'est la nuca.
1: C'est sur du calotlaï. Ouais, c'est sur du calotla. Pas y mettre lien. Bah, il joue du vertige, bah, on joue gauche. Eh, hein.

c'est Larry Barré, des essais plus présents dans le Sébastien. Il dit que ça a toujours, c'est bien là toujours. Contactez-moi si j'ai un mail et il y en va.

Là, nous allons écouter Michel Guillaume, haïtienne, et Jocelyne Béroard. Des divas, des épuisants aliments.

0: La nourriture des gens bouki ak malice.
1: Ok, tu lis 40 euros, 40 en bas.
0: Les choses de next. Ou donne ça lui, 40 euros, 40 en bas. Belle en mi-temps, c'est ça. Hey.

Mon ami Gérard, par contre, casse-pilote, Jacinthe Marie-Belle, bonjour. Gérard Marie-Louise, bien entendu. MC Canard, quoi, quoi. Oula, sa vie, depuis sans aliments.

il dit qu'il y a zéro, mais tout le monde a mérité zéro à présent. Surtout ça qui a mis des vannes pour vendre en vitrine, avec TikTok, tout partout, bah, comme ça, nous ne pouvons pas connaître ça. Mais, malgré l'idée, il y a eu un.

je dis le pas lâcher à le village de Jabla, là j'ai pas la chose. Alors plutôt vivre, je vous dis, vous voyez, ça y va, là, on va vous dire qu'on dit ça, ou pas vous dire plus que ça. C'est la santé qui est une belle richesse.

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0: prêt à monter mes musiques pour qu'on finisse de douane. Alors, on est là, nous avons dit bon Dieu merci. Un jour, je n'ai pas jamais fini. Nous avons dit bon Dieu merci. Et puis, c'est le même petit autre, c'est l'amour, respect, protection. Et puis, c'est ça. À Tchébé, à Nimolien, ça. Ciao, bye bye. À demain soir, 18h, 20h. Mais pendant la journée, on va être en fait bleu dans les autres. Alors, pas la vie. 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Très amical. Alors, bien comprendre ça. C'est l'amour là. Chebe!
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4: Il est 21h.
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0: Allô?
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1: J'ai acheté du sirop batterie dans ton magasin et mis à présent ma voiture est en panne au bord de la route.
0: Mais ça va n'y avoir parce que la voiture est en panne?
1: Directement à présent, il y a un problème à batterie. A pas bité pour yo ça, madame.
0: Non, excusez-moi.
1: C'est pas drôle, madame, je suis sous le soleil.
0: Votre voiture est en panne parce que vous pensez que c'est votre batterie qui a un problème, mais c'est deux choses différentes.
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1: Bouteille là, marqué sirop batterie. Il faut en roumander si c'est pour batterie.
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2: Un maximum de son, un maximum de délire. Nous gardons notre vitesse de croisière sur Brunbrun. Et tout de suite, vos petites annonces. Jeune homme, 70 ans, branché viril, amputé des deux mains, cherche femme, 18 ans et un jour maxi, pour une tâche délicate, tenue légère, indispensable, le coquin. Beau playboy black, cool, super sympa, yeux verts, costaud, tablette de chocolat, ok, échange carnet d'adresse super branché contre un feuillet de test de dépistage négatif, discrétion souhaitée. Et nous avons une secrétaire très au courant, cherche un emploi à EDF. Appelez. Société au capital totalement disparu, embauche enfant de moins de 7 ans ou adulte de plus de 77 ans, se présenter tous les jours, sauf la semaine et les jours fériés. Jeune homme en pleine croissance, simple, gentil, mais très très, ah oui, très boutonneux parce qu'il nous a envoyé la photo, si vous voyez là. Cherche patron pour un stage dans une mercerie de préférence. Bon monsieur, 65 ans, myope, cherche belle femme presbyte, âge indifférente pour vue à deux. À Fort-de-France, un concessionnaire recherche un bon vendeur de voitures d'occasion, bonne présentation et apparence honnête, indispensable. Enfin, cette dernière annonce, hier après-midi, il a été retrouvé une liasse de 30 billets de 500 francs. Bouh, elle est jeune. Alors, si la personne qui a perdu cet argent m'entend, prière de téléphoner à la radio à la fin de mon émission. Non, j'ai dit à la fin de l'émission pour pouvoir récupérer l'élastique de cette liasse. Nous, j'ai fait mouvement avec fond là. Ah, ça raccroché. Vous êtes toujours sur votre radio préférée, The Best Station International from West Indies, Bouliki in the room. Et tout de suite, nous allons retrouver notre envoyé spécial, Mr. Jean-Justin Mogali-Ghetto, qui suit pour nous l'étape du jour dans ce grand critérium du tour des Bamou. Allô, mon Caliqueto? Allô?
3: Oui, c'est qui, Moun, là?
2: Non, ah, c'est Baptista. Oui, je vous rappelle, chers auditeurs, que Baptista, c'est le chauffeur de notre envoyé spécial. Allô, Baptista, est-ce qu'on peut passer mon Caliqueto, nous, en direct, sur radio, là?
3: Oui, mais Timel, au conseiller-toi, ouvrez son maro bouche, là, nous, tu vas foutre pour nous, là.
2: Ouais, mais excusez-moi, mais on peut pas laisser aussi ça en direct, c'est
3: gratuit. Ouais, mais tu m'as marié à femme là, viens chercher une boîte là. Pourquoi faut-on me dégager, tu m'as mené pour quand on fait.
2: Ouais, mais Baptiste, nous en direct, c'est gratuit là. Parce que nous, mon calique, nous ne pouvons pas rester, parler, c'est vite la serveur, parce que on est bon cher, on va goûter.
3: Ouais, mais tu m'as, vous savez, nous parler, pourquoi nous piquer tout le monde, voici à nous.
2: Bon, mais voilà, nous allons essayer de jouer tout de suite, mon calique. Merci Baptiste, et tout ça, ceci prend mon FM, notre voyage spécial sur la route du tout, mon calique.
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Si tu ne sais pas où tu vas, sache quand même d'où tu viens. To andi anda andan. To anda anda anda tae to andi bo andin. Si tu sais que tu ne sais pas, tu sauras. Mais si tu ne sais pas que tu ne sais pas, tu ne sauras jamais. Et quand tu sais, fais-le savoir. Taturambia wa ya njurnora rumodu goto. Oya boturo to abao ma yurno rumoduma. Ne te baisse jamais pour regarder dans le derrière de quelqu'un. Sinon quelqu'un d'autre se baissera aussi derrière toi pour regarder dans le tien. 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Si tu parles à quelqu'un et qu'il ne t'écoute pas, tais-toi. Écoute-le. Peut-être en l'écoutant, tu sauras pourquoi lui, il ne t'écoutait pas. Goddo to wima modan yellere, yimo be gite forondouma ko nyairi. Si quelqu'un te dit qu'il est capable d'avaler une noix de coco en entier, laisse-le faire, c'est qu'il fait entièrement confiance à son anus.

0: 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Au départ, ça excite, après, ça énerve.
1: Il est minuit.

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1: Bon pour la libération, bon pour la libération, bon pour la libération, c'est ça, 22 mélodies.

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1: C'est un jeune Jean qui fait connaissance et bien fille. Alors, mes jeunes gens et mes filles, mes jeunes gens aussi. Mais c'est quand les jeunes mamzelles, tout le temps travaillent. Et puis, un jour, mamzelle reste aidée comme ça.
2: 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Ton idée ne te dit pas de venir connaître la famille.
1: 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Puisque, pas même ni longtemps nous aimons. À peine si ni 6 mois nous aimons. 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
2: Ah, tu ne veux pas aller connaître papa et maman. 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
1: Alors un jour il est arrivé la maison papa, les filles sont allées avec papa. Le midi, il a dit
2: papa.
1: Papa a dit qu'est-ce qu'il y a?
2: Ah, je vais te faire une surprise.
1: Papa a dit une surprise.
2: Mais oui papa, je vais te faire une surprise.
1: Ah non, c'est pas moi qui fait surprise là, on fait nous tous les deux surprises là. Moi et maman qui fait une surprise là. Alors c'est pas moi, on est. Alors maman a dit,
2: mais oui, mesdames, tu m'as mal à jade, dis-moi ça qui n'est. Alors, faut pas faire honte si monsieur a venu. C'est encore bien, nous qu'il peut.
3: Il est 2h.